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0: Peu importe, c'est le tout nouveau titre de Zazie sur Plage FM. Bon réveil.
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0: Non mais on n'est pas jeudi. Ah non, mais moi je me suis réveillé, je pensais qu'on était jeudi, mais en fait on est mardi. Eh ben alors soyez toutes et tous les bienvenus sur Plage FM pour le réveil Bassa du mardi jusqu'à 9h. J'espère que vous allez bien, que vous avez passé une agréable nuit. Le début de journée va être plutôt sympa pour vous, puisque vous avez choisi Plage FM et que je vous en remercie. Vous allez avoir droit à l'horoscope, celui de Vincent, dans une vingtaine de minutes. Nous allons partager ensemble les souvenirs du bassin de Joël Confoulan avec la suite et la fin de sa série consacrée aux pirogues jusqu'aux vedettes. Là, c'est-à-dire on est parti des pirogues, hein, des premiers bateaux sur le bassin, et on arrive au bateau moderne. Et il sera question de cela dans une trentaine de minutes. On va parler de l'actualité de l'emploi sur les bords du bassin d'Arcachon. Ce sera avec Isabelle depuis France Travail à Andernous-les-Bains. Je vais vous raconter l'histoire bizarre mais vraie de ce mardi aux alentours de 8h03. Non, ce sera même 8h03 tout pile aujourd'hui. Ah non, mais je vais essayer d'être à l'heure. C'est mon challenge perso. Et puis, on va partager également l'astuce du chef. Je sais par avance que l'astuce de notre chef Arnaud Chartier du Piteil à Arès, vous allez l'adorer hein, aujourd'hui, parce que vous allez pouvoir la faire tout l'été. Ouais, et alors évidemment, hein, tous vos invités vont être ravis et ça va sublimer vos barbecues. Pas forcément que les barbecues d'ailleurs. Hein. Je n'en dis pas plus, ce sera à découvrir aux alentours de 8h33, 8h34, dans ces eaux-là. Restez avec moi sur Plage FM, comme ça vous êtes sûr de ne rien rater. Vous ne raterez même pas les prévisions météo dans quelques minutes. Voici The Boza avec Magnétique, en vous souhaitant un très bon réveil avec Plage FM.

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2: C'est l'alternance dans le ciel aujourd'hui, alternance entre éclaircies et passages nuageux qui pourraient être parfois denses. Du côté du thermomètre ce matin, 17 à 19 degrés. Dans l'après-midi, ça bouge à peine avec 20 degrés pour tout le monde. Si vous allez à Bordeaux, c'est à peu près le même type de temps avec 17 degrés ce matin et 21 degrés cet après-midi. En ce qui concerne l'horaire des marées, la pleine mer est prévue à 12h50 avec un coefficient de 47. La basse mer à 18h45. Je vous souhaite un excellent mardi. Nous sommes le 9 juin. Dans quelques minutes, c'est l'horoscope de Vincent sur Plage FM.
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0: Plage FM avec la musique qui donne envie de faire hi-ha. C'était Héloïse avec Cowgirl Moderne. Dans quelques minutes, suite et fin des pirogues aux vedettes, la série de Joël Confoulant dans ses souvenirs du bassin. Ça va arriver dans quelques minutes à peine. Parce que là, si vous voulez, maintenant, c'est le moment de retrouver l'horoscope de Vincent.
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2: Bonjour à tous, les béliers, vous pouvez vous faire une place de choix dans une équipe en ayant une attitude parfaite vis-à-vis de votre hiérarchie aujourd'hui. Taureau, votre tranquille assurance attire à vous des sympathies spontanées. Gémeaux, vous ne pourrez pas vous empêcher de faire des traits d'humour en évoquant des choses pourtant très sérieuses. Cancer, c'est la journée idéale pour vous offrir une petite virée dans les magasins. Vous pourrez vous laisser tenter par quelques achats excentriques qui égayeraient votre quotidien. Lion, vous serez bien inspiré pour avancer dans vos projets soutenus par un ami, ne soyez pas trop personnel pour autant. Les vierges, les abus de table vous alourdissent, mesurez-vous, il faut éliminer et transpirer, vous vous sentirez plus dynamique. Balance, au top de votre forme et de votre efficacité, vous serez méthodique, tenace et pugnace dans tout ce que vous entreprendrez. Scorpion, soyez vigilant si vous devez vous occuper de l'achat d'un cadeau pour plusieurs personnes, il y a des risques de mésentente. Sagittaire, c'est en comparant votre situation à celle d'autres personnes que vous tirerez le meilleur parti de vos réflexions. Capricorne, profitez de cette journée pour faire votre conquête, car votre pouvoir de séduction ou de séduire est au top. Verseau, une rencontre imprévue dans un lieu hors du commun vous plonge dans une situation que vous ne maîtrisez pas totalement. Et enfin les poissons, vos amours sont en vedette et les rencontres sont au programme, une journée à dévorer à pleines dents sans arrière-pensée. Bonne journée à tous.
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1: Aujourd'hui, je vais vous raconter l'histoire originale des pirogues aux vedettes, suite et fin. Les pinasses à moteur, les pétroleuses, apparurent donc en 1903 dans le bassin encore traversé par les monotypes d'Arcachon, des petits voiliers d'initiation et de régate. Mais aussi par les canots mixtes, embarcations plus grandes et sophistiquées, marchant à voile d'un mât et aux avirons. L'évolution du nautisme a développé deux branches sur le bassin d'Arcachon. La plus ancienne, dite traditionnelle, celle de la pêche, puis de l'ostréiculture, et celle relativement récente, la plaisance. Elle a quand même débuté avec l'avènement d'Arcachon et s'est rapidement propagée par les familles fortunées et leurs magnifiques yachts en bois exotique qui croisaient tout autour du bassin. Plaisance et plaisir, certes, mais avec un certain courage pour affronter les flots de notre petite mer intérieure et une bonne condition physique. La motorisation des pinasses a amené les constructeurs navals à les faire ponter pour que le moteur soit préservé inboard. Il restait tout l'arrière pour y charger les produits ostréicoles. Inévitablement s'est posé le problème du transport des tuiles chaulées. Sont donc apparus les chalands, barges plates creuses et toutes noires de goudron, à la remorque des pinasses transportant les parqueurs familiaux. Remorquage pas très pratique, les chalands finissaient donc leur course à la perche au travers de la densité des parcs cloisonnés de piquets, très physique. D'autres grands chalands ont été aussi pontés, les pontons, mais pour y être habités par les familles des pêcheurs parqueurs, gujanais et testerins, nomades qui s'installaient sur la presqu'île en bord de plage et des parcs. L'invention des bacs ostréicoles motorisés en 1937. L'aluminium traité a été adopté dans les années 1990 après le polyester et le duralinox en 1975. Les chantiers navals du bassin se sont multipliés en particulier dans toute l'anse de la Teste. Gabriel Boyer a été le pionnier dès 1862 et la dynastie a perduré jusqu'en 1965 avec Franck à l'entrée du port. Puis de Lormont sont venus s'installer à l'Aiguillon les générations Bonin en 1918 jusqu'à Alexis aujourd'hui. Son voisin et associé Jean-Baptiste Bossuet a repris l'entreprise familiale installée après 39-45. La maison Couache en 1906, qui a développé plus tard la marque Arcoua avec Guy Couache en 1962, Christian Rabat en 1958, Robert Darnaud-Guillem en fin des années 50. Tous les maîtres charpentiers marines qui ont construit ce beau patrimoine du bassin. Aujourd'hui, la marque Beecher propose de belles vedettes adaptées au bassin. Le plus vieux chantier naval encore en activité, celui de Louis Dubourdieu, créé en 1800 à Gujan-Mestras et repris par le couple d'Emmanuel Martin, pour aussi de magnifiques vedettes. Je vous dis à la semaine prochaine pour Divine Sarah Bernard.
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0: Nos rêves, c'était Alex Toucourt sur Plage FM. Dans quelques minutes, Isabelle va nous parler en détail du Forum de l'Emploi qui va se dérouler jeudi prochain du côté de Belin-Belier. Et moi, je n'attends pas de retrouver Isabelle pour partager avec vous un bon conseil débile en ce mardi. À celui-là, j'en suis particulièrement fier. Quand vous allez croiser quelqu'un avec qui vous allez discuter, si vous ne comprenez rien, si c'est pas intéressant, je vous invite à terminer la discussion en disant on va creuser tout ça, hein, même si vous n'avez pas de pelle, évidemment. Dans quelques instants, les prévisions météo sur Plage FM.
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0: Le ciel devrait alterner aujourd'hui entre éclaircies et passages nuageux, parfois denses. Du côté des températures, ça reste plutôt homogène avec 17 à 19 degrés ce matin et 20 degrés cet après-midi. Si vous allez à Bordeaux, vous retrouverez à peu près le même type de temps avec 17 degrés dans la matinée et 21 degrés cet après-midi. En ce qui concerne l'horaire des marées, la pleine mer est prévue à 12h50 avec un coefficient de 47, la basse mer à 18h45. Je vous souhaite un excellent mardi 9 juin. Aujourd'hui, ne manquez pas de célébrer Diane, Félicien et Ephrem et de leur faire découvrir Plage FM.
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11: Oh, la chose qui vient est spécialement dédicacée à tous ceux qui aiment la Méditerranée et à ceux qui adorent s'y plonger comme nous.

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1: Comme chaque mardi, nous parlons de l'actualité de l'emploi sur les bords du bassin d'Arcachon et sur le Val de l'Aïre. Tiens, restons sur ce dernier avec le Forum de l'Emploi qui va se dérouler à Belin-Belier. Ce sera jeudi prochain. Pour nous en parler en détail depuis France Travail à Andernous-les-Bains, il y a Isabelle avec nous. Bonjour Isabelle, dites-nous tout.
2: Bonjour François, ça s'appelle Les Talents en Val de l'Aïre. J'adore ce nom. Un bel événement de recrutement, donc effectivement, ça aura lieu jeudi 11, donne tout de suite donc à Belin-Belier de 9h30 à 11h, donc le matin. Alors, en fait, c'est un événement qu'on co-organise avec la communauté de communes du Val de l'Aïre et c'est vraiment un recrutement qui est dédié aux talents locaux et aux entreprises, d'où le nom. Donc là, l'idée, c'est vraiment de venir rencontrer des entreprises du territoire, venir échanger avec nous, les conseillers, sur toutes les aides et mesures auxquelles vous pourriez prétendre. C'est participer à des tables rondes sur des thèmes et des animations tout au long de la matinée. Et l'idée, bien sûr, c'est de pouvoir rencontrer des recruteurs, de trouver des CDI, des CDD, de l'alternance, du temps plein, du temps partiel, bref, des opportunités d'emploi locales. Donc, de 9h30 à 11h, vous pouvez faire votre marché, rencontrer un maximum d'employeurs et de discuter avec eux et avec les partenaires pour l'emploi. Il y a une table ronde sur l'intelligence artificielle de 10h à 10h30. Donc là, il faut vous y inscrire dès que vous arrivez sur le forum parce qu'il y a un nombre de places limité. Il y a un stand donc qui sera tenu par France Travail avec tous les dispositifs d'aide à l'insertion professionnelle, notamment comment on fait une immersion, comment on se forme dans une entreprise qui veut vous embaucher. Et puis, sur les recruteurs qui seront présents, écoutez, il y aura la communauté de communes du Val de l'Aïre, bien entendu. ASAE, bassin d'Arcachon, c'est de l'aide à domicile. Le centre de loisirs des éclaireurs de Gascogne, vous aurez PEH Énergie, vous aurez Daumont, vous aurez Doma Vitae, Darbonne, la pépinière, les plaisirs sucrés, la ville Lavalère, enfin encore plein d'autres qui peuvent se rajouter d'ici là et qui seront ravis de vous accueillir. Sachant que il n'y a aucun prérequis qui est demandé pour cet événement, juste venez à l'heure, venez souriant, venez tel que vous êtes, venez avec des CV, c'est mieux quand même, parce qu'il s'agit d'être recruté. Et vous pouvez vous inscrire pour participer à cet événement directement sur Mes Événements Emploi, notre site internet dédié, donc MEE, Mes Événements Emploi. Vous tapez ça sur votre navigateur préféré et vous cherchez donc le talent en Val de l'Aïre à Belin-Belier du 11 juin. Donc là, ça dépend en fait, c'est un événement qui est organisé par l'agence de l'Ateste, puisque le Val de l'Aïre et les communes dépendent de l'agence de l'Ateste. Donc pour pouvoir rechercher l'événement sur internet, il faut sur Mes Événements Emploi taper agence locale l'Ateste. On vous espère nombreux, très nombreux pour venir à cet événement.
1: Merci Isabelle, vous avez été complète et si vous avez pris cette rubrique en cours de route, n'hésitez pas à aller la réécouter sur plagefm.fr. Vous retrouverez notamment un lien direct vers Mes Événements Emploi. Demain, retour des offres et ce sera avec vous Isabelle. À demain.
2: À demain François.
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0: FOMO, c'était Maya sur Plage FM. Bon début de journée.
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0: Ah bah oui, c'est amusant, c'est parce que c'est, on est en plein réveil bassin. C'est même la deuxième heure du réveil bassin qui a débuté. Donc bon, on est plutôt au raccord, moi j'aime bien ça. Nous sommes ensemble et jusqu'à 9h. Dans une vingtaine de minutes, on va retrouver l'horoscope de Vincent et l'astuce du chef Arnaud Chartier, celui du Piteil à Arès. Vous allez l'adorer aujourd'hui. Vous aimez les patates? Vous aimez les œufs? Alors vous allez adorer ce qu'il va nous proposer. Moi, personnellement, comme j'ai pu l'entendre avant tout le monde, cette rubrique, ça fait bien longtemps que j'ai fait sa recette. C'est très très bon. L'histoire bizarre mais vraie de ce mardi, quoitesque. Eh bien, c'est une histoire qui se déroule en 1960 aux États-Unis. Figurez-vous que la NASA a financé une expérience étrange menée par une neuroscientifique. Et le but, c'était tenter d'apprendre l'anglais à un dauphin. Alors, il y a une jeune femme qui s'appelle Margaret Howie, qui vit plusieurs mois dans une maison partiellement inondée avec un dauphin nommé Peter. Elle répète des mots simples chaque jour. Et les chercheurs espèrent découvrir une forme de communication interespèce avancée. L'expérience devient rapidement célèbre et totalement controversée. Le projet va même finir par être abandonné, mais il restera l'un des programmes scientifiques les plus étranges jamais financés. Mais quelques années plus tard, il y a une scientifique qui a appris à une gorille la langue des signes. Alors je vous invite à taper « langue des signes gorille » sur YouTube. On voit des vidéos de ça et c'est proprement incroyable. La gorille exprime par la langue des signes ce qu'elle ressent. Et même des fois, ça fait peine. Donc, bah, finalement, maintenant, on sait que ça peut exister, le dialogue interespèce. Et puis même, hein, ceux qui ont un chat ou un chien le voient hein, tous les jours. On n'a pas besoin de paroles pour se comprendre. Juste avec les yeux, ça marche. Évidemment. Dans quelques minutes, les prévisions météo. Et dès maintenant, voici Kingdom of Fear. C'est Cameron Whitcomb sur Plage FM.

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1: C'est l'alternance dans le ciel aujourd'hui, alternance entre éclaircies et passages nuageux qui pourraient être parfois denses. Du côté du thermomètre, ce matin, 17 à 19 degrés. Dans l'après-midi, ça bouge à peine avec 20 degrés pour tout le monde. Si vous allez à Bordeaux, c'est à peu près le même type de temps avec 17 degrés ce matin et 21 degrés cet après-midi. En ce qui concerne l'horaire des marées, la pleine mer est prévue à 12h50 avec un coefficient de 47. La basse mer à 18h45. Je vous souhaite un excellent mardi. Nous sommes le 9 juin. Dans quelques minutes, c'est l'horoscope de Vincent sur Plage FM.
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0: toute la place, c'était Stéphane Echer sur Plage FM. 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Dans quelques instants, Patatas Fritas y Huevos, ça nous donne la tortilla. C'est l'astuce du chef de cette semaine qu'on va retrouver. Avant cela, il y a l'horoscope de Vincent sur Plage FM.
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2: Bonjour à tous, les béliers, vous pouvez vous faire une place de choix dans une équipe en ayant une attitude parfaite vis-à-vis de votre hiérarchie aujourd'hui. Taureau, votre tranquille assurance attire à vous des sympathies spontanées. Gémeaux, vous ne pourrez pas vous empêcher de faire des traits d'humour en évoquant des choses pourtant très sérieuses. Cancer, c'est la journée idéale pour vous offrir une petite virée dans les magasins. Vous pourrez vous laisser tenter par quelques achats excentriques qui égayeraient votre quotidien. Lion, vous serez bien inspiré pour avancer dans vos projets soutenus par un ami, ne soyez pas trop personnel pour autant. Les vierges, les abus de table vous alourdissent, mesurez-vous, il faut éliminer et transpirer, vous vous sentirez plus dynamique. Balance, au top de votre forme et de votre efficacité, vous serez méthodique, tenace et pugnace dans tout ce que vous entreprendrez. Scorpion, soyez vigilant si vous devez vous occuper de l'achat d'un cadeau pour plusieurs personnes, il y a des risques de mésentente. Sagittaire, c'est en comparant votre situation à celle d'autres personnes que vous tirerez le meilleur parti de vos réflexions. Capricorne, profitez de cette journée pour faire votre conquête, car votre pouvoir de séduction ou de séduire est au top. Verseau, une rencontre imprévue dans un lieu hors du commun vous plonge dans une situation que vous ne maîtrisez pas totalement. Et enfin les poissons, vos amours sont en vedette et les rencontres sont au programme, une journée à dévorer à pleines dents sans arrière-pensée. Bonne journée à tous.
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1: Salut. Aujourd'hui, recette que j'aime bien manger chaud, froid, tiède, c'est la tortilla. La tortilla, c'est un plat que tout le monde aime. On peut le faire comme on aime. De toute façon, la cuisine, c'est comme on aime. Donc, moi, je l'aime. J'aime faire la tortilla avec de la pomme de terre cuite en rondelles. Donc, je mélange les pommes de terre cuites en rondelles dans un saladier avec de la mozzarella, taillée en petits cubes, de l'oignon émincé. Et tout ça, je vais les mélanger, en fait. La pomme de terre cuite, la mozzarella, les oignons. Et je vais y rajouter une petite cuillère de moutarde, parce que j'aime bien, ça relève un petit peu. Alors moi je mets de la moutarde de Dijon classique, hein, mais de la moutarde à l'ancienne, enfin comme vous aimez, ou de la moutarde parfumée. On peut s'amuser à mettre de la moutarde à l'estragon, enfin ça peut être très sympa aussi. Et les œufs, bien sûr. Donc du coup je mélange tout ça, je mets à peu près 5-6 œufs, quelques rondelles de pommes de terre, voilà, tout mélangé dans un saladier. Je vais faire chauffer une poêle avec de l'huile d'olive. Hein. On va bien faire chauffer la poêle avec de l'huile d'olive et on va mettre tout ça, tout le mélange dans la poêle. On va bien mélanger, on va laisser cuire un petit peu et après on va la mettre au four. On va laisser cuire au four à 180 pendant à peu près 6 minutes. Là, la tortilla, une fois qu'elle est sortie du four, vous pouvez la servir avec une petite roquette. Voilà, j'aime bien la roquette parce que c'est un petit peu poivré, ça relève un petit peu plus la tortilla. Et moi, je fais une petite vinaigrette avec huile d'olive, de l'ail et du piment végétarien au dernier moment. Donc, ça apporte de la fraîcheur. Et si vous voulez, vous pouvez l'accommoder aussi avec un petit coulis de pimentos. Voilà, un côté un petit peu piquant. Bonne dégustation.
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0: Il faudrait que pleuve l'amour. C'est-à-dire, nous, on en est convaincus, c'est ceux qui sont au-dessus qui, a priori, n'ont pas bien compris. Faudrait peut-être leur expliquer. Ça peut aider, cette chanson. C'était Pascal Obispo et Francis Cabrel sur Plage FM. Ce que j'aime le mardi, c'est que du côté de la place Weiss à Arès, eh ben, c'est jour de marché. Et moi, je me régale. Mais alors, si vous êtes à Andernos, n'hésitez pas à aller faire un tour du côté de la place du 14 juillet. À Audenge, c'est bien sûr sur le parvis de l'église. À Cazaux, c'est place du Général de Gaulle. À la Teste de Buch, comme d'habitude, en face de l'église. Et puis à Arcachon, place des Marquises. Il y a de quoi faire son marché en ce mardi. Et je vous souhaite bon. Dans quelques instants, les prévisions météo sur Plage FM.
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0: Le ciel devrait alterner aujourd'hui entre éclaircies et passages nuageux, parfois denses. Du côté des températures, ça reste plutôt homogène avec 17 à 19 degrés ce matin et 20 degrés cet après-midi. Si vous allez à Bordeaux, vous retrouverez à peu près le même type de temps avec 17 degrés dans la matinée et 21 degrés cet après-midi. En ce qui concerne l'horaire des marées, la pleine mer est prévue à 12h50 avec un coefficient de 47, la basse mer à 18h45. Je vous souhaite un excellent mardi 9 juin. 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

Oui, ne l'oubliez pas cet été. Écran total, c'était Benjamin Biolay sur Plage FM, son tout nouveau titre pour terminer ce réveil bassin du mardi. Demain, mercredi, il y aura... Ok, personne ne suit. Bon, je vous le dis, ce sera le réveil bassin du mercredi. Non, mais vous le saurez pour demain. Hein, je vous dirai, c'est le réveil bassin du jeudi après le mercredi. Voilà, comme ça, je me sentirai moins seul. N'oubliez pas un mot du bassin, pas n'importe quel mot, un mot choisi par Joël Confoulant. Ce sera dans une vingtaine de minutes à 9h15. Et puis, je ne vais pas vous laisser partir les oreilles vides. Non, j'ai une énorme nouveauté. Ça va être l'un des tubes de l'été, évidemment. Le nouveau titre de Bruno Mars, voici On My Soul. Belle journée.

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2: Sep, quand les astres de l'horoscope, la lune, la météo, l'humidité et le moment venu sont alignés, la fébrilité du bolétisme aigu atteint les chasseurs retraités, inconditionnels, ouvriers, gourmands, concurrents du record du coffre rempli. À découvert sous le sous-bois ou caché dans les fougères, tombés, les chapeaux fermes et parfumés émergent alors sur leurs pieds dodus.
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1: Aujourd'hui, je vais vous raconter l'histoire originale des pirogues aux vedettes, suite et fin. Les pinasses à moteur, les pétroleuses, apparurent donc en 1903 dans le bassin encore traversé par les monotypes d'Arcachon, des petits voiliers d'initiation et de régate. Mais aussi par les canots mixtes, embarcations plus grandes et sophistiquées, marchant à voile d'un mât et aux avirons. L'évolution du nautisme a développé deux branches sur le bassin d'Arcachon. La plus ancienne, dite traditionnelle, celle de la pêche, puis de l'ostréiculture, et celle relativement récente, la plaisance. Elle a quand même débuté avec l'avènement d'Arcachon et s'est rapidement propagée par les familles fortunées et leurs magnifiques yachts en bois exotique qui croisaient tout autour du bassin. Plaisance et plaisir, certes, mais avec un certain courage pour affronter les flots de notre petite mer intérieure et une bonne condition physique. La motorisation des pinasses a amené les constructeurs navals à les faire ponter pour que le moteur soit préservé inboard. Il restait tout l'arrière pour y charger les produits ostréicoles. Inévitablement s'est posé le problème du transport des tuiles chaulées. Sont donc apparus les chalands, barges plates creuses et toutes noires de goudron, à la remorque des pinasses transportant les parqueurs familiaux. Remorquage pas très pratique, les chalands finissaient donc leur course à la perche au travers de la densité des parcs cloisonnés de piquets, très physique. D'autres grands chalands ont été aussi pontés, les pontons, mais pour y être habités par les familles des pêcheurs parqueurs, gujanais et testerins, nomades qui s'installaient sur la presqu'île en bord de plage et des parcs. L'invention des bacs ostréicoles motorisés en 1937. L'aluminium traité a été adopté dans les années 1990 après le polyester et le duralinox en 1975. Les chantiers navals du bassin se sont multipliés en particulier dans toute l'anse de la Teste. Gabriel Boyer a été le pionnier dès 1862 et la dynastie a perduré jusqu'en 1965 avec Franck à l'entrée du port. Puis de Lormont sont venus s'installer à l'Aiguillon les générations Bonin en 1918 jusqu'à Alexis aujourd'hui. Son voisin et associé Jean-Baptiste Bossuet a repris l'entreprise familiale installée après 39-45. La maison Couache, en 1906, qui a développé plus tard la marque Arcois avec Guy Couache, en 1962, Christian Rabat, en 1958, Robert Darnaud-Guillem, en fin des années 50. Tous les maîtres charpentiers marines qui ont construit ce beau patrimoine du bassin. Aujourd'hui, la marque Beecher propose de belles vedettes adaptées au bassin. Le plus vieux chantier naval encore en activité, celui de Louis Dubourdieu, créé en 1800 à Gujan-Mestras et repris par le couple d'Emmanuel Martin, pour aussi de magnifiques vedettes. Je vous dis à la semaine prochaine pour Divine Sarah Bernard.
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2: Comme chaque mardi, nous parlons de l'actualité de l'emploi sur les bords du bassin d'Arcachon et sur le Val de l'Aïre. Tiens, restons sur ce dernier avec le Forum de l'Emploi qui va se dérouler à Belin-Belier. Ce sera jeudi prochain. Pour nous en parler en détail depuis France Travail à Andernous-les-Bains, il y a Isabelle avec nous. Bonjour Isabelle, dites-nous tout.
3: Bonjour François. Ça s'appelle Les Talents en Val de l'Aïre. J'adore ce nom. Un bel événement de recrutement. Donc effectivement, ça aura lieu jeudi 11. Donne tout de suite donc à Belin-Belier de 9h30 à 11h, donc le matin. Alors en fait, c'est un événement qu'on co-organise avec la communauté de communes du Val de l'Aïre. Et c'est vraiment un recrutement qui est dédié aux talents locaux et aux entreprises, d'où le nom. Donc là, l'idée, c'est vraiment de venir rencontrer des entreprises du territoire, venir échanger avec nous, les conseillers, sur toutes les aides et mesures auxquelles vous pourriez prétendre. C'est participer à des tables rondes sur des thèmes et des animations tout au long de la matinée. Et l'idée, ben, bien sûr, c'est de pouvoir rencontrer des recruteurs, de trouver des CDI, des CDD, de l'alternance, du temps plein, du temps partiel, bref, des opportunités d'emploi locales. Donc, de 9h30 à 11h, ben, vous pouvez faire votre marché, rencontrer un maximum d'employeurs et de discuter avec eux et avec les partenaires pour l'emploi. Il y a une table ronde sur l'intelligence artificielle de 10h à 10h30. Donc là, il faut vous y inscrire dès que vous arrivez sur le forum parce qu'il y a un nombre de places limité. Il y a un stand donc qui sera tenu par France Travail avec tous les dispositifs d'aide à l'insertion professionnelle, notamment comment on fait une immersion, comment on se forme dans une entreprise qui veut vous embaucher. Et puis, sur les recruteurs qui seront présents, bah, écoutez, il y aura la communauté de communes du Val de l'Aïre, bien entendu. ASAE, bassin d'Arcachon, c'est de l'aide à domicile. Le centre de loisirs des éclaireurs de Gascogne, vous aurez PH Énergie, vous aurez Daumont, vous aurez Doma Vitae, Darbonne, la pépinière, les plaisirs sucrés, la ville Lavalère, enfin encore plein d'autres qui peuvent se rajouter d'ici là et qui seront ravis de vous accueillir. Sachant que bah, il n'y a aucun prérequis hein, qui est demandé pour cet événement, juste venez à l'heure, venez souriant, venez tel que vous êtes, venez avec des CV, c'est mieux hein, quand même, parce qu'il s'agit d'être recruté. Et vous pouvez vous inscrire pour participer à cet événement directement sur Mes Événements Emploi, notre site internet dédié, donc MEE, Mes Événements Emploi, vous tapez ça sur votre navigateur préféré et vous cherchez donc le talent en Val de l'Aïre à Belin-Belier du 11 juin. Donc là, ça dépend en fait, c'est un événement qui est organisé par l'agence de l'Attest, puisque le Val de l'Aïre et les communes dépendent de l'agence de l'Attest. Donc pour pouvoir rechercher l'événement sur internet, il faut sur Mes Événements Emploi taper agence locale l'Attest. On vous espère nombreux, très nombreux pour venir à cet événement.
2: Merci Isabelle, vous avez été complète et si vous avez pris cette rubrique en cours de route, n'hésitez pas à aller la réécouter sur plagefm.fr. Vous retrouverez notamment un lien direct vers Mes Événements Emploi. Demain, retour des offres et ce sera avec vous Isabelle. À demain.
3: À demain François.

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1: Mon beau-frère. 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Même avec un bouquet de fleurs. T'as bien raison d'avoir des gouttes de sueur, car en

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2: Sep, quand les astres de l'horoscope, la lune, la météo, l'humidité et le moment venu sont alignés, la fébrilité du bolétisme aigu atteint les chasseurs retraités, inconditionnels, ouvriers, gourmands, concurrents du record du coffre rempli. À découvert sous le sous-bois ou caché dans les fougères, tombés, les chapeaux fermes et parfumés émergent alors sur leurs pieds dodus.
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1: Aujourd'hui, je vais vous raconter l'histoire originale des pirogues aux vedettes, suite et fin. Les pinasses à moteur, les pétroleuses, apparurent donc en 1903 dans le bassin encore traversé par les monotypes d'Arcachon, des petits voiliers d'initiation et de régate. Mais aussi par les canots mixtes, embarcations plus grandes et sophistiquées, marchant à voile d'un mât et aux avirons. L'évolution du nautisme a développé deux branches sur le bassin d'Arcachon. La plus ancienne, dite traditionnelle, celle de la pêche, puis de l'ostréiculture, et celle relativement récente, la plaisance. Elle a quand même débuté avec l'avènement d'Arcachon et s'est rapidement propagée par les familles fortunées et leurs magnifiques yachts en bois exotique qui croisaient tout autour du bassin. Plaisance et plaisir, certes, mais avec un certain courage pour affronter les flots de notre petite mer intérieure et une bonne condition physique. La motorisation des pinasses a amené les constructeurs navals à les faire ponter pour que le moteur soit préservé inboard. Il restait tout l'arrière pour y charger les produits ostréicoles. Inévitablement s'est posé le problème du transport des tuiles chaulées. Sont donc apparus les chalands, barges plates creuses et toutes noires de goudron, à la remorque des pinasses transportant les parqueurs familiaux. Remorquage pas très pratique, les chalands finissaient donc leur course à la perche au travers de la densité des parcs cloisonnés de piquets, très physique. D'autres grands chalands ont été aussi pontés, les pontons, mais pour y être habités par les familles des pêcheurs parqueurs, gujanais et testerins, nomades qui s'installaient sur la presqu'île en bord de plage et des parcs. L'invention des bacs ostréicoles motorisés en 1937. L'aluminium traité a été adopté dans les années 1990 après le polyester et le duralinox en 1975. Les chantiers navals du bassin se sont multipliés, en particulier dans toute l'anse de la Teste. Gabriel Boyer a été le pionnier dès 1862 et la dynastie a perduré jusqu'en 1965 avec Franck à l'entrée du port. Puis, de Lormont sont venus s'installer à l'Aiguillon les générations Bonin en 1918 jusqu'à Alexis aujourd'hui. Son voisin et associé Jean-Baptiste Bossuet a repris l'entreprise familiale installée après 39-45. La maison Couache en 1906, qui a développé plus tard la marque Arcois avec Guy Couache en 1962, Christian Rabat en 1958, Robert Darnaud-Guillem en fin des années 50. Tous les maîtres charpentiers marines qui ont construit ce beau patrimoine du bassin. Aujourd'hui, la marque Beecher propose de belles vedettes adaptées au bassin. Le plus vieux chantier naval encore en activité, celui de Louis Dubourdieu, créé en 1800 à Gujan-Mestras et repris par le couple d'Emmanuel Martin pour aussi de magnifiques vedettes. Je vous dis à la semaine prochaine pour Divine Sarah Bernard.
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1: Le ciel devient peu nuageux dans la soirée et il est partiellement dégagé cette nuit. Demain, le ciel devrait osciller entre passages nuageux denses et belles éclaircies dans la matinée, alors qu'il est très nuageux dans l'après-midi. Tout au long de la journée, il y aura la possibilité de voir tomber quelques gouttes. Du côté des températures, on attend 16 à 18 degrés demain matin et 20 degrés demain après-midi. Si vous allez à Bordeaux, demain c'est la même chose, avec 17 degrés dans la matinée et 20 degrés dans l'après-midi. En ce qui concerne l'horaire des marées, la pleine mer est prévue à 1h15 avec un coefficient de 49. La basse mer à 7h20, la pleine mer à 13h55 avec un coefficient de 52. Excellent début de soirée, à l'écoute de Plage FM.
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1: Le ciel devient peu nuageux dans la soirée et il est partiellement dégagé cette nuit. Demain, le ciel devrait osciller entre passages nuageux denses et belles éclaircies dans la matinée, alors qu'il est très nuageux dans l'après-midi. Tout au long de la journée, il y aura la possibilité de voir tomber quelques gouttes. Du côté des températures, on attend 16 à 18 degrés demain matin et 20 degrés demain après-midi. Si vous allez à Bordeaux, demain c'est la même chose, avec 17 degrés dans la matinée et 20 degrés dans l'après-midi. En ce qui concerne l'horaire des marées, la pleine mer est prévue à 1h15 avec un coefficient de 49. La basse mer à 7h20, la pleine mer à 13h55 avec un coefficient de 52. Excellent début de soirée, à l'écoute de Plage FM.
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1: Comme chaque mardi, nous parlons de l'actualité de l'emploi sur les bords du bassin d'Arcachon et sur le Val de l'Aïre. Tiens, restons sur ce dernier avec le Forum de l'Emploi qui va se dérouler à Belin-Belier. Ce sera jeudi prochain. Pour nous en parler en détail depuis France Travail à Andernous-les-Bains, il y a Isabelle avec nous. Bonjour Isabelle, dites-nous tout.
2: Bonjour François. Ça s'appelle Les Talents en Val de l'Aïre. J'adore ce nom. Un bel événement de recrutement, donc effectivement, ça aura lieu jeudi 11, donne tout de suite donc à Belin-Belier de 9h30 à 11h, donc le matin. Alors, en fait, c'est un événement qu'on co-organise avec la communauté de communes du Val de l'Aïre et c'est vraiment un recrutement qui est dédié aux talents locaux et aux entreprises, d'où le nom. Donc là, l'idée, c'est vraiment de venir rencontrer des entreprises du territoire, venir échanger avec nous, les conseillers, sur toutes les aides et mesures auxquelles vous pourriez prétendre. C'est participer à des tables rondes sur des thèmes et des animations tout au long de la matinée. Et l'idée, ben, bien sûr, c'est de pouvoir rencontrer des recruteurs, de trouver des CDI, des CDD, de l'alternance, du temps plein, du temps partiel, bref, des opportunités d'emploi locales. Donc, de 9h30 à 11h, ben, vous pouvez faire votre marché, rencontrer un maximum d'employeurs et de discuter avec eux et avec les partenaires pour l'emploi. Il y a une table ronde sur l'intelligence artificielle de 10h à 10h30. Donc là, il faut vous y inscrire dès que vous arrivez sur le forum parce qu'il y a un nombre de places limité. Il y a un stand donc qui sera tenu par France Travail avec tous les dispositifs d'aide à l'insertion professionnelle, notamment comment on fait une immersion, comment on se forme dans une entreprise qui veut vous embaucher. Et puis, sur les recruteurs qui seront présents, bah, écoutez, il y aura la communauté de communes du Val de l'Aïre, bien entendu. ASAE, bassin d'Arcachon, c'est de l'aide à domicile. Le centre de loisirs des éclaireurs de Gascogne, vous aurez PH Énergie, vous aurez Daumont, vous aurez Doma Vitae, Darbonne, la pépinière, les plaisirs sucrés, la ville Lavalère, enfin encore plein d'autres qui peuvent se rajouter d'ici là et qui seront ravis de vous accueillir. Sachant que bah, il n'y a aucun prérequis hein, qui est demandé pour cet événement, juste venez à l'heure, venez souriant, venez tel que vous êtes, venez avec des CV, c'est mieux hein, quand même, parce qu'il s'agit d'être recruté. Et vous pouvez vous inscrire pour participer à cet événement directement sur Mes Événements Emploi, notre site internet dédié, donc MEE, Mes Événements Emploi, vous tapez ça sur votre navigateur préféré et vous cherchez donc le talent en Val de l'Aïre à Belin-Belier du 11 juin. Donc là, ça dépend en fait, c'est un événement qui est organisé par l'agence de l'Attest puisque le Val de l'Aïre et les communes dépendent de l'agence de l'Attest. Donc pour pouvoir rechercher l'événement sur internet, il faut sur Mes Événements Emploi taper agence locale l'Attest. On vous espère nombreux, très nombreux pour venir à cet événement.
1: Merci Isabelle, vous avez été complète et si vous avez pris cette rubrique en cours de route, n'hésitez pas à aller la réécouter sur plagefm.fr. Vous retrouverez notamment un lien direct vers Mes Événements Emploi. Demain, retour des offres et ce sera avec vous Isabelle. À demain.
2: À demain François.
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